0: demanding endless resources and producing mountains of waste. Surely they could grow some of what they eat.
1: 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But this morning, his job requires special protection in preparation for the work in the fungi room. 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The 35-year-old has been the Cité Maraîchère's chief gardener since 2022.
2: C'est des blocs de paille de céréales bio avec de la sure de bois qui sont ensemencés et inoculés. Et nous, on les reçoit, on les met, là, je suis en train de les mettre en culture.
1: Sailly and his small team harvest 2.5 tons of mushrooms each year. That's enough to supply 40 individuals, a dozen restaurants, and a handful of organic farming cooperatives.
2: Moi, je trouve ça super rentable. Une toute petite pièce, je vois ce qu'on peut, tous les gens qu'on peut nourrir en champignons chaque semaine. Je me dis qu'il en faudrait juste 2 ou 3, et une ville comme Romainville de 30-40 000 habitants pourrait se suffire à elle seule en champignons.
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3: Mais on est un lieu municipal, donc pour le service public, l'idée c'était à la fois de faire pousser des légumes, mais surtout de créer un lieu d'éducation populaire et un lieu vivant dans le quartier. Sur les 27, il y a 7 encadrants et 20 personnes qui sont en parcours d'insertion. Pour nous, l'enjeu c'est qu'on soit un lieu tremplin, passerelle vers un emploi plus durable.
4: Bonjour les enfants, vous venez pour l'atelier?
5: Oui, l'atelier des insectes. Oui.
4: Allez, venez, installez-vous.
1: Waiba Ukulu is one of those people who had been struggling to find a job.
4: Donc quand on parle d'insectes, il faut que l'insecte ait 6 pattes.
1: Today, the 61-year-old is showing a group of locals how to build shelters for insects.
4: Qu'est-ce que tu connais comme insectes?
6: Les sauterelles, oui.
7: Punaises.
6: Punaises.
7: Et un scarabée.
6: Scarabée, oui.
1: Insects are important pollinators and pest controllers, but many of their natural refuges have been destroyed. Putting a few twigs and branches together can create new shelters for them.
8: Ça nous permet de, avec Elio, de pouvoir apprendre plein de choses sur les insectes, comment ils vivent.
1: Emeline Brejean is also renting one of 35 small patches of land at this 1.7 hectare site run by the Cité Maraîchère. For about 20 euros a year, she can grow her own produce on a small vegetable patch. Its educational and social activities make the Cité Maraîchère indeed stand out from other urban farms, says this expert. That said, the project isn't perfect.
9: Le bâtiment en lui-même, c'est pas une bonne idée. Voilà, très clairement, il a des limites techniques très importantes. Il a coûté quasiment 9 millions d'euros, a priori, tout compris. Et que parmi les problèmes techniques qu'il a, il y a un grand problème de luminosité. Et donc les deux premiers étages, les deux plus bas, en fait, n'ont pas assez de lumière pour produire. Et finalement, on produit véritablement qu'au dernier étage de chacune des tours, donc au troisième et au sixième, ce qui limite énormément la surface de production.
1: The harvest does provide some vegetables for the restaurant on the Cité Maraîchère's ground floor. Its owners say it's part of their philosophy to buy locally.
10: Ce qui est important en fait avec l'équipe, c'est de montrer qu'une cuisine locale et de saison, c'est possible, et de se dire que en fait, plus le circuit est court, moins on pollue, plus, comme chacun dit, le colibri fait sa part. Voilà, nous on fait notre part là-dedans.
11: Chef.
1: The restaurant is another argument in favor of the Cité Maraîchère for these local pharmacists who've become regular customers.
11: qu'il y a des ateliers. C'est bien parce que c'est pour tout âge, enfants, adultes. Donc on peut participer à plein de trucs, c'est super intéressant. Moi, mon fils, il a déjà participé. Et les prix, franchement, même au niveau des prix, je trouve ça très correct. Pour le quartier, c'est super en fait ce qu'il nous apporte.
1: Every Wednesday evening, the Cité Maraîchère organizes a small farmers market. What people pay depends on their income, determined by their tax bracket. A quarter of Romainville's inhabitants live beneath the poverty line.
2: Bonjour, madame.
12: Voilà, j'ai reçu ça de la mairie.
2: Votre papier de la mairie, oui. Là, vous avez, là, avec ça, je peux déterminer votre tarif. En l'occurrence, vous avez moins 75%. Donc, vous faites vos courses, là, vous passez. Avec ce papier, je vous inscris une bonne fois pour toutes.
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13: Whether it's sunny, stormy, or cold, crops can be grown in greenhouses all year round. 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
13: 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Another advantage is that cucumbers are climbing plants, so don't require much land. What would need about 4 hectares in open fields can be produced here on 0.4 hectares, roughly half the size of a football pitch. Using electronic monitoring systems, Bala Murali keeps track of temperature, humidity, and CO2 levels. This helps improve production, boost harvests, and detect diseases at an early stage. But farming still relies heavily on the human eye.
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13: 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So training for farmers is crucial. Farm supervisors give advice on use of organic fertilizers and help with applications for government support schemes and subsidies.
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13: 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He also aims to develop new farming techniques that are better suited to conditions in Tamil Nadu.
14: 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But என்னை பொறுத்த வரைக்கும் இதோட எந்த தொழிலுக்குமே நம்ம ரிஸ்க் இருக்குது. இந்த தொழிலில் நம்மளோட ரிஸ்க் வந்து நீங்கள் ஒரு 2.5-3 வருஷத்தில் உங்களோட முதலீடை நீங்கள் இதில் எடுக்க முடிய வாய்ப்புகள் இருக்கிறதுனால ரிஸ்காக இருந்தாலுமே இது வந்து ஒரு வயபிள் ப்ராஜெக்ட் அப்படிங்கிறது என்னோட கருத்து.
0: 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You know, it's so much fun to eat foods that are sustainably made, ethically sourced, and flavored with love. At least mine is. My mom made it. You want to try? Well, are there any other recipes that you know of? Let me know. I will see you soon. 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